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3: Voici vos nouvelles, Arsenal Média. L'Institut national de santé publique du Québec rapporte que la zone d'endémicité de la maladie de Lyme frappe maintenant 54 municipalités de la Chaudière-Appalaches et toutes celles de la MRC des Appalaches. Les tiques potentiellement porteurs de la maladie y ont été détectés. Le site du patrimoine de la municipalité de Saint-Jacques-de-Leeds bonifie ses installations touristiques. Des nouveaux sanitaires ont été intégrés au site. Rappelons que le site du patrimoine retrace les moments marquants de l'histoire des pionniers du canton de Leeds, de l'arrivée du premier colon à la construction du chemin Craig en 1810, qui a permis de relier Québec à Boston. La fête nationale du Québec sera célébrée demain, le 23 juin, sur le terrain de balle du secteur Black Lake. Les festivités débutent à midi pour prendre fin avec le spectacle des vulgaires machins à 22h30. Côté météo, ce soir, risque d'averse avec une température autour de 18 degrés. Cette nuit, ciel nuageux avec averse et une température autour de 13 degrés. Et demain, risque d'orage avec un mercure avoisinant les 20 degrés.
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un bon lundi soir en cette semaine de 4 jours qui a débuté aujourd'hui. Danaé Thériault qui vous accompagne jusqu'à minuit à Thetford en direct du studio Déco-Surface Ameublement Sivigny. Et demain, dans On part ça de même, on est en mode estival. Valérie Cormier qui va être avec vous pour débuter la journée du bon pied. Donc c'est à partir de 6h jusqu'à 8h45 ici au Viva 105.5.

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La fête nationale et on célébrait ça en grand demain soir, mardi 23 juin. Vous pouvez participer aux festivités de la fête nationale du Québec qui sont présentées à Thetford dans le secteur Black Lake. Et si vous voulez connaître la programmation complète, vous pouvez visiter le site québec.ca/fête nationale.

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5: Voici vos nouvelles, Arsenal Média. L'Institut national de santé publique du Québec rapporte que la zone d'endémicité de la maladie de Lyme frappe maintenant 54 municipalités de la Chaudière-Appalaches et toutes celles de la MRC des Appalaches. Les tiques potentiellement porteurs de la maladie y ont été détectés. Le site du patrimoine de la municipalité de Saint-Jacques-de-Leeds bonifie ses installations touristiques. Des nouveaux sanitaires ont été intégrés au site. Rappelons que le site du patrimoine retrace les moments marquants de l'histoire des pionniers du canton de Leeds, de l'arrivée du premier colon à la construction du chemin Craig en 1810, qui a permis de relier Québec à Boston. La fête nationale du Québec sera célébrée demain, le 23 juin, sur le terrain de bal du secteur Black Lake. Les festivités débutent à midi pour prendre fin avec le spectacle des vulgaires machins à 22h30. Côté météo, ce soir, risque d'averse avec une température autour de 18 degrés. Cette nuit, ciel nuageux avec averse et une température autour de 13 degrés. Et demain, risque d'orage avec un mercure avoisinant les 20 degrés.
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Merci d'être

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3: Voici vos nouvelles, Arsenal Média. L'Institut national de santé publique du Québec rapporte que la zone d'endémicité de la maladie de Lyme frappe maintenant 54 municipalités de la Chaudière-Appalaches et toutes celles de la MRC des Appalaches. Les tiques potentiellement porteurs de la maladie y ont été détectées. Le site du patrimoine de la municipalité de Saint-Jacques-de-Leeds bonifie ses installations touristiques. Des nouveaux sanitaires ont été intégrés au site. Rappelons que le site du patrimoine retrace les moments marquants de l'histoire des pionniers du canton de Leeds, de l'arrivée du premier colon à la construction du chemin Craig en 1810, qui a permis de relier Québec à Boston. La fête nationale du Québec sera célébrée demain, le 23 juin, sur le terrain de bal du secteur Black Lake. Les festivités débutent à midi pour prendre fin avec le spectacle des vulgaires machins à 22h30. Côté météo, ce soir, risque d'averse avec une température autour de 18 degrés. Cette nuit, ciel nuageux avec averse et une température autour de 13 degrés. Et demain, risque d'orage avec un mercure avoisinant les 20 degrés.
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Un bon lundi soir en cette semaine de 4 jours qui a débuté aujourd'hui. Danaé Thériault qui vous accompagne jusqu'à minuit à Thetford en direct du studio Déco-Surface Ameublement Sivigny. Et demain, dans On part ça de même, on est en mode estival. Valérie Cormier qui va être avec vous.

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C'est cette semaine la fête nationale et on célébrait ça en grand demain soir, mardi 23 juin. Vous pouvez participer aux festivités de la fête nationale du Québec qui sont présentées à Thetford dans le secteur Black Lake. Si vous voulez connaître la programmation complète, vous pouvez visiter le site québec.ca/fête nationale. Toutes

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2: Voici vos nouvelles, Arsenal Média. L'Institut national de santé publique du Québec rapporte que la zone d'endémicité de la maladie de Lyme frappe maintenant 54 municipalités de la Chaudière-Appalaches et toutes celles de la MRC des Appalaches. Les tiques potentiellement porteurs de la maladie y ont été détectés. Le site du patrimoine de la municipalité de Saint-Jacques-de-Leeds bonifie ses installations touristiques. Des nouveaux sanitaires ont été intégrés au site. Rappelons que le site du patrimoine retrace les moments marquants de l'histoire des pionniers du canton de Leeds, de l'arrivée du premier colon à la construction du chemin Craig en 1810, qui a permis de relier Québec à Boston. La fête nationale du Québec sera célébrée demain, le 23 juin, sur le terrain de bal du secteur Black Lake. Les festivités débutent à midi pour prendre fin avec le spectacle des vulgaires machins à 22h30. Côté météo, ce soir, risque d'averse avec une température autour de 18 degrés. Cette nuit, ciel nuageux avec averse et une température autour de 13 degrés. Et demain, risque d'orage avec un mercure avoisinant les 20 degrés.
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célébrer la fête nationale ou la Saint-Jean-Baptiste, si vous l'appelez comme ça. Les deux sont acceptés, soit dit en passant, pour deux raisons différentes. Mais les deux, ça fonctionne. Et donc, plusieurs spectacles un peu partout, si vous voulez en profiter ce soir. Plusieurs qui ont congé aussi demain, la plupart, en fait. Alors, on va évidemment y revenir au cours de l'émission. Je m'appelle Valérie Cormier. Je vous souhaite un bon matin. On est ensemble jusqu'à 8h45 et on part ça en douceur avec les belles voix de Roxane Bruno et Michael Bublé sur Viva.

1977, Patrice Michaud sur les ondes de Viva. C'est le 23 juin, bon mardi matin. Je m'appelle Valérie Cormier. C'est un plaisir de vous accompagner jusqu'à 8h45. On entend souvent dire que de s'entraîner, évidemment, d'être en forme, de bien manger, ben c'est bon pour la santé et c'est bon aussi pour la longévité. Mais combien de temps exactement est-ce qu'on doit s'entraîner pour vraiment avoir un impact sur notre longévité? Il y a un kinésiologue qui nous a donné son avis là-dessus et vous allez voir, c'est quand même encourageant. On va y revenir au cours des prochaines minutes. D'abord, Lou Adrienne, qu'est-ce qui est là? Bon matin.

0: On passe ça de même jusqu'à 8h45 sur les ondes de Viva. Évidemment, je pense que tout le monde maintenant a compris le concept. Hein, bien manger, être en forme, s'entraîner un petit peu, c'est toujours bon pour la santé. Mais à quel point, ça prend combien de temps pour que ça ait un impact sur la longévité? Longévité en santé, évidemment. Ben, bonne nouvelle pour ceux qui manquent de temps pour s'entraîner comme moi. Selon une récente étude publiée dans le British Journal of Sports Medicine, il suffirait d'environ 90 à 120 minutes de renforcement musculaire par semaine pour réduire le risque de décès prématuré de 13 %. Donc, c'est quand même intéressant, je trouvais. Ça représente une quinzaine de minutes par jour. Donc là, l'histoire ne dit pas si on doit faire le 15 minutes par jour ou si on peut faire 2-3 séances de 30 minutes. Et quand on parle de renforcement musculaire, ben, c'est pas nécessairement de lever des poids dans un gym. Ça aussi, je trouve ça rassurant parce que je déteste faire ça avec passion. Monter des escaliers, faire quelques squats à la maison, des fentes, la planche ou même transporter des charges un peu plus lourdes dans les activités quotidiennes, ben ça compte aussi. Et là où je vous parlais d'un kinésiologue qui s'appelle Jean-Christophe Poirier, il nous rappelle que la musculation, ça remplace pas par contre, les activités cardiovasculaires. Donc, tout ce qui est marche, vélo, course, idéalement, évidemment, il faudrait combiner les deux. Donc, il souligne aussi qu'en vieillissant, ben, conserver une bonne masse musculaire aide à prévenir les chutes, améliore l'équilibre et peut même réduire la gravité des blessures. Et petit fait intéressant, les sports de raquettes, comme le tennis ou le fameux pickleball, hein, qui est très populaire, ça aurait des bienfaits particuliers pour le cerveau. Comme il demande beaucoup de coordination et d'adaptation, ça pourrait contribuer aussi à prévenir le déclin cognitif et certaines formes de démence. Alors, si vous êtes des amateurs de pickleball, voilà un autre avantage à ajouter à votre liste.
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3: Mesdames, messieurs, bonjour, ici Boris Chassagne. La fête nationale du Québec sera célébrée ce soir, le 23 juin, sur le terrain de balle du secteur de Black Lake. Les festivités débutent à midi avec un pique-nique familial. Il sera suivi d'un atelier de danse latine en après-midi et d'une grande tablée. On procédera ensuite à la levée du drapeau et à un feu de joie. Le groupe Les Vulgaires Machins va clore la soirée à 22h30. L'inflation a augmenté de 3,2% d'une année à l'autre en mai au pays. Statistique Canada attribue cette hausse aux prix élevés de l'essence qui ont bondi de plus de 33%. Au Québec, l'inflation s'est établie à 3,6% en mai, en hausse par rapport à 3% en avril. Le gouvernement de la coalition Avenir Québec investira 6,6 millions de dollars dans la réalisation de plusieurs projets destinés à la communauté de Lac-Mégantic et de la MRC du Granit. L'entente prévoit l'utilisation partagée du centre sportif Mégantic et de la station touristique de la Baie-des-Sables. On va par ailleurs lancer à Lac-Mégantic un projet de construction de logements abordables, réaliser des travaux de mise aux normes de la Maison des jeunes et lancer des projets de réhabilitation des rivières Arnold et Clinton, ainsi que de mettre à niveau le bassin de rétention destiné à la gestion des eaux du lac Mégantic. L'exposition de voitures anciennes et de sport qui s'est tenue dimanche dans le centre-ville de Thetford a finalement accueilli près de 400 exposants venus de plusieurs régions de la province. Ils ont fait reluire et vrombir leurs bolides pour le plus grand plaisir des collectionneurs curieux et commerçants de Thetford. Et l'ex-gardien du Canadien de Montréal, Carey Price, et l'ex-capitaine des Bruins de Boston, Patrice Bergeron, ont été intronisés au temple de la renommée du hockey. L'annonce en a été faite lundi. 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
4: À la météo, aujourd'hui, somme toute une belle journée, alternance soleil-nuage. Il y a quand même un 60% de risque d'averse avec un maximum à 22, ressenti de 26. Demain, ça va complètement se dégager avec un maximum de 24. Et puis jeudi, on aura une alternance de soleil et de nuages avec un maximum à 25. On est à 14 actuellement.
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1: Amenez votre oncle, votre père, votre mère, votre cousine danser et vous allez voir que vous allez avoir certainement un petit fou rire. Il y aura aussi une grande tablée, comme le veut la tradition. Le tout sera suivi de la fameuse levée du drapeau. Il y aura un feu de joie parce que dit Saint-Jean. Qui dit Saint-Jean, qui dit fête nationale, dit feu de joie. Et on va terminer ça en beauté avec le groupe Les Vulgaires Machins qui vont clore la soirée à 22h30. Alors, je vous souhaite une belle soirée de fête nationale.

Dans un instant, si à l'été 2024, vous avez consommé des boissons végétales Silk ou Great Value, vous pourriez être touché par cette compensation qui a été annoncée. Je vous explique comment faire et si vous êtes éligible ou non pour récupérer peut-être une compensation financière. Restez là.

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Bon début de journée sur les ondes de Viva. C'est mardi le 23 juin. Est-ce que vous allez célébrer la fête nationale ce soir ou encore demain? Ben, je vous le souhaite. Ça fait toujours de beaux moments. En plus, Dame Nature semble vouloir collaborer cette année. On va se croiser les doigts. Vous vous souvenez peut-être du rappel massif de boissons végétales Silk et Great Value à l'été 2024 à la suite d'une éclosion de listériose qui avait causé plusieurs hospitalisations et même 3 décès au Canada, on s'en rappellera. Ben là, des consommateurs concernés pourraient recevoir une indemnisation. Attention, il y a quand même des critères, mais ce qu'on sait, c'est qu'il y a une entente de règlement de 7,5 millions de dollars qui a été approuvée et qui vise les personnes qui ont acheté ou consommé certaines boissons végétales rappelées en juillet 2024. Donc, selon les cas, évidemment, les compensations pourraient varier de quelques centaines de dollars jusqu'à 300 000 $ pour les situations les plus graves, évidemment, impliquant des séquelles permanentes ou même un décès, ce que je ne vous souhaite pas là, d'avoir à réclamer. Les personnes qui ont présenté des symptômes compatibles avec la listériose sans avoir été hospitalisées pourraient aussi être admissibles à une indemnité qui pourrait atteindre 7 000 $ Donc, pour faire une réclamation, il va falloir quand même fournir certains documents. Là, des fois, il y a des rappels, c'est facile comme le pain, puis on n'a rien besoin de prouver. Là, dans ce cas-ci, quand même, c'est un peu plus encadré. Donc, fournir certains documents comme une preuve d'achat, une déclaration ou encore des dossiers médicaux. Selon la situation, la date limite pour déposer une demande s'est fixée au 16 octobre prochain. Donc, c'est un rappel que même si ce type d'événement demeure assez rare, les rappels alimentaires doivent toujours être pris au sérieux parce que dans ce cas-ci, il y a eu quand même des conséquences assez graves.

actualité nationale qui s'amène avec Louis-Philippe Armois à REL. Et aussi, on va parler dépendance. Semble-t-il que 50% des 45 ans et moins ont à vivre avec une dépendance, soit eux personnellement ou soit à travers un de leurs proches. Des chiffres qui font beaucoup réfléchir. D'ici là, voici les Cowboys fringants et entre deux taxis. Bon réveil.

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2: Bon mardi, ici Louis-Philippe Arnoirel. Trois personnes, dont un policier, sont mortes hier lors d'une fusillade dans le quartier Côte-des-Neiges à Montréal. Vers 11h35, les policiers ont répondu à l'appel d'un citoyen disant avoir entendu des coups de feu et vu un homme armé à l'hôtel Hilton. Le suspect a été abattu. La mairesse de Montréal, Soraya Martinez-Ferrada, devrait se rendre ce matin sur place. Le Bureau des enquêtes indépendantes a ouvert un dossier et la Sûreté du Québec enquête sur l'aspect criminel en parallèle. Par ailleurs, le policier et le passant tué lors de la fusillade survenue hier à Montréal ont été identifiés. L'agent abattu est Mohamed Laminé Benredouane, un agent de 34 ans qui s'était joint au SPVM en 2021. Les drapeaux de l'Assemblée nationale, des postes du service de police et des bâtiments municipaux ont été mis en berne pour lui rendre hommage. Le civil tué a été identifié par le Centre consultatif des relations juives et israéliennes comme étant Michael Mizrahi, un membre bien-aimé de la communauté juive de Montréal. Une policière du SPVM a aussi été gravement blessée. Son état est désormais stable. En politique maintenant, le chef péquiste Paul Saint-Pierre Plamondon propose qu'un Québec souverain se dote d'une armée, d'un ministère de la Défense nationale et adhère à l'OTAN avec des dépenses militaires atteignant 5 % du PIB d'ici 2035. Selon le livre bleu du Parti québécois publié hier, les forces armées québécoises seraient composées d'effectifs permanents modestes et d'une réserve volontaire sans service militaire obligatoire. Le document prévoit que les 20 000 militaires canadiens au Québec au moment de l'indépendance pourrait joindre les forces québécoises. Et une enquête du réseau canadien de recherche sur les médias numériques révèle que Facebook a diffusé plus de 355 000 fausses nouvelles générées par intelligence artificielle depuis 2025. L'objectif de cette opération est financier et non politique, attirer les internautes vers des sites de fausses nouvelles pour monétiser leur fréquentation. C'est ce qui complète vos actualités Arsenal Média. Passez une bonne journée sur nos ondes.
3: À la météo, c'est somme toute une belle journée, alternance soleil-nuage. On a un faible 40 % de risque d'averse, maximum de 22, ressenti de 26 ce soir et la nuit prochaine, quelques nuages, minimum à 12. Alors, pour les spectacles de la Saint-Jean là, ce soir, pas de pluie, ça va faire changement, il me semble qu'il pleut souvent à la fin nationale. Demain, alternance soleil-nuage, 60 % de risque d'averse en après-midi. Il pourrait y avoir des orages, maximum de 21, on est à 14 actuellement.

c'est avec plaisir que je pars ça de même en ce 23 juin, un peu plus tard à l'émission. Je vous dirai qu'est-ce qui est ouvert, qu'est-ce qui est fermé pour la fête nationale. La semaine prochaine, on va refaire l'exercice aussi avec la fête du Canada. D'ailleurs, beaucoup de suggestions d'activités à faire aujourd'hui pour vous. Il y en a un peu partout dans la province. Donc, soit dans votre ville, votre municipalité ou celle d'à côté, là, c'est sûr que vous allez trouver de quoi célébrer et de quoi passer de beaux moments aujourd'hui. Et je vous en ai glissé un mot un petit peu plus tôt. Oui, on va y revenir à la dépendance chez les jeunes. Et quand je dis jeunes, on étire ça quand même jusqu'à 45 ans. Il y a 50 % des 45 ans et moins qui vivent avec la dépendance, soit à travers eux, soit à travers un proche. On va se pencher un petit peu là-dessus dans les prochaines. D'abord, Céline qui est là avec « I Draw All Night ».

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1: Évidemment, qui dit 23 juin dit fête nationale. Il y a des festivités un peu partout dans la province et j'espère que vous allez en profiter. Chez nous, à Thetford, évidemment, on passe pas à côté non plus. Donc, ça va se passer aujourd'hui même sur le terrain de balle du secteur Black Lake. Donc, les festivités vont débuter à midi avec un pique-nique familial. Il y aura ensuite un atelier de danse latine en après-midi. Ça, j'aime ça. Il y a toujours des bons moments à aller amener votre oncle, votre père, votre mère, votre cousine danser et vous allez voir que vous allez avoir certainement un petit fou rire. Il y aura aussi une grande tablée, comme le veut la tradition. Le tout sera suivi de la fameuse levée du drapeau. Il y aura un feu de joie parce que dit Saint-Jean. Qui dit Saint-Jean, qui dit fête nationale, dit feu de joie. Et on va terminer ça en beauté avec le groupe Les Vulgaires Machins qui vont clore la soirée à 22h30. Alors, je vous souhaite une belle soirée de fête nationale.

On part cette même édition de ce 23 juin. Vous êtes sur les ondes de Viva. On est ensemble jusqu'à 8h45. On parle souvent de dépendance à l'alcool ou aux drogues. Mais un nouveau sondage léger nous rappelle que le phénomène est beaucoup plus large que ça. Selon les résultats, 41% des Québécois disent avoir été touchés personnellement ou à travers un proche par au moins un problème de dépendance. Et chez les moins de 45 ans, cette proportion grimpe à près d'une personne sur deux. Donc, quand on parle de dépendance, c'est pas seulement l'alcool ou les drogues, on parle aussi des médicaments, des jeux de hasard, des écrans et même de la pornographie. Par exemple, il y a près du tiers des familles sondées qui disent avoir été touchées par un problème lié aux drogues dans leur entourage. Une famille sur cinq rapporte des problèmes liés aux écrans et 14% aux jeux de hasard. Ce qui ressort aussi de cette étude-là, c'est l'importance de la prévention. Les intervenants, ils soulignent que plusieurs jeunes manquent d'informations quant à ce qu'ils consomment réellement, notamment avec le vapotage, à certaines substances qui semblent banales au premier abord, mais qui finalement peuvent amener à développer une dépendance. La bonne nouvelle, c'est que lorsqu'ils vont chercher de l'aide, les gens rapportent généralement une expérience positive. Il y a plus de 8 personnes sur 10 qui ont consulté un professionnel qui affirme que ça a amélioré leur vie ou qui ont réussi à se défaire de la dépendance. Donc, je trouve qu'il y a quand même un beau message là-dedans, c'est-à-dire que l'aide, elle fonctionne. Il ne faut pas sous-estimer les autres dépendances. C'est vrai qu'on pense surtout drogue, alcool, cigarettes, mais jeux de hasard, écran, tout ça, il y a quand même des enjeux là, liés aux impacts que ça pourrait avoir sur votre vie. Donc, n'hésitez jamais à aller chercher de l'aide.

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7: Mesdames, Messieurs, bonjour, ici Boris Chassagne. La fête nationale du Québec sera célébrée ce soir, le 23 juin, sur le terrain de balle du secteur de Black Lake. Les festivités débutent à midi avec un pique-nique familial. Il sera suivi d'un atelier de danse latine en après-midi et d'une grande tablée. On procédera ensuite à la levée du drapeau et à un feu de joie. Le groupe Les Vulgaires Machins va clore la soirée à 22h30. L'inflation a augmenté de 3,2% d'une année à l'autre en mai au pays. Statistique Canada attribue cette hausse aux prix élevés de l'essence qui ont bondi de plus de 33%. Au Québec, l'inflation s'est établie à 3,6% en mai, en hausse par rapport à 3% en avril. Le gouvernement de la Coalition Avenir Québec investira 6,6 millions de dollars dans la réalisation de plusieurs projets destinés à la communauté de Lac-Mégantic et de la MRC du Granit. L'entente prévoit l'utilisation partagée du centre sportif Mégantic et de la station touristique de la Baie-des-Sables. On va par ailleurs lancer à Lac-Mégantic un projet de construction de logements abordables, réaliser des travaux de mise aux normes de la Maison des jeunes et lancer des projets de réhabilitation des rivières Arnold et Clinton, ainsi que de mettre à niveau le bassin de rétention destiné à la gestion des eaux du lac Mégantic. L'exposition de voitures anciennes et de sport qui s'est tenue dimanche dans le centre-ville de Thetford a finalement accueilli près de 400 exposants venus de plusieurs régions de la province. Ils ont fait reluire et vrombir leurs bolides pour le plus grand plaisir des collectionneurs curieux et commerçants de Thetford. Et l'ex-gardien du Canadien de Montréal, Carey Price, et l'ex-capitaine des Bruins de Boston, Patrice Bergeron, ont été intronisés au temple de la renommée du hockey. L'annonce en a été faite lundi. 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
3: À la météo, c'est somme toute une belle journée, alternance soleil-nuage. On a un faible 40% de risque d'averse, maximum de 22, ressenti de 26 ce soir et la nuit prochaine, quelques nuages, minimum à 12. Alors, pour les spectacles de la Saint-Jean là, ce soir, pas de pluie, ça va faire changement, il me semble qu'il pleut souvent à la fin nationale. Demain, alternance soleil-nuage, 60% de risque d'averse en après-midi. Il pourrait y avoir des orages, maximum de 21, on est à 14 actuellement.
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Dans un instant, on rappelle que les trottinettes électriques ne sont pas des jouets et qu'elles font de plus en plus de victimes chez les jeunes qui ont des accidents en utilisant ces bidules-là, ces trottinettes électriques-là. On y reviendra dans un instant. D'abord, Kate Ryan est là avec Voyage, Voyage.

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Drette sur les ondes de Vivant, on part sur la même édition de ce 23 juin. Merci d'y être d'ailleurs. Je vous souhaite un bon réveil tout en douceur. Si vous avez des ados à la maison, même de jeunes enfants, ce sujet risque vraiment de vous intéresser. Les fameuses trottinettes électriques. Elles sont de plus en plus populaires, mais il y a des médecins qui lancent un avertissement, qui sont inquiets. Ce ne sont pas des jouets. À l'hôpital de Montréal pour enfants, les urgences constatent une hausse importante des blessures liées aux trottinettes électriques. Et ce qui inquiète encore plus les spécialistes, c'est qu'il y a plusieurs des jeunes qui sont blessés qui ont moins de 14 ans. Pourtant, au Québec, ça prend 14 ans. En principe, pour utiliser une trottinette électrique. Donc, notamment, la docteure Laurie Plotnick, qui est pédiatre en médecine d'urgence, rappelle qu'il faut beaucoup plus que l'équilibre pour conduire ce type d'appareil. Ça prend du jugement, ça prend une bonne connaissance des règles de la route, capacité d'évaluer la vitesse des voitures, des vélos, des autres usagers. C'est comme un petit véhicule que finalement nos enfants, nos jeunes adolescents conduisent. Les chiffres sont frappants. Environ 20 % des blessures liées aux trottinettes électriques sont suffisamment graves pour nécessiter une hospitalisation, une chirurgie ou même les soins intensifs. Je trouve que ça fait vraiment réfléchir. Et quand on parle de blessures, c'est pas seulement une égratignure ou un bras cassé. On parle aussi de commotions cérébrales qui peuvent avoir des impacts pendant des mois, parfois même des années, sur l'école, le sport, le développement des jeunes. La docteure rappelle d'ailleurs qu'avant même le début officiel de l'été, son équipe avait déjà traité une trentaine de cas importants cette année. Donc, le message est simple. Si votre enfant utilise une trottinette électrique, le casque, c'est pas une option. Et comme par ça vaut peut-être la peine de rappeler quelques règles de sécurité avant que les vacances ne commencent officiellement. Et bien sûr, respecter l'âge, la règle au Québec des 14 ans, je pense que ce serait aussi une bonne idée.

Dans un instant, vos actualités nationales et on va également évidemment se poser la question extrême. Je regarde la prochaine chanson Alan Théo et Lola et je sais pas pourquoi ça me rappelle la même époque que Laurie. Je sais pas si vous rappelez de la chanteuse française Laurie. 25 ans plus tard, elle fait une espèce de tournée anniversaire où elle chante ses plus grands succès et je suis allée la voir du côté de Montréal. Pleurer comme ça, ça a aucun sens. Ça m'a tellement rappelé ma jeune adolescence. Je suis allée avec ma sœur des moments quand on était jeune, des moments où on n'était pas maman, on n'avait pas beaucoup de responsabilités, puis ça nous rappelle que le temps passe. C'était vraiment magique et la musique a ce pouvoir-là de nous ramener en arrière avec des souvenirs tellement clairs. Et Alan Théo aussi a fait partie de ma jeune adolescence. Le voici avec Lola.

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2: Bon mardi, ici Louis-Philippe Arnoirel. Trois personnes, dont un policier, sont mortes hier lors d'une fusillade dans le quartier Côte-des-Neiges à Montréal. Vers 11h35, les policiers ont répondu à l'appel d'un citoyen disant avoir entendu des coups de feu et vu un homme armé à l'hôtel Hilton. Le suspect a été abattu. La mairesse de Montréal, Soraya Martinez-Ferrada, devrait se rendre ce matin sur place. Le Bureau des enquêtes indépendantes a ouvert un dossier et la Sûreté du Québec enquête sur l'aspect criminel en parallèle. Par ailleurs, le policier et le passant tué lors de la fusillade survenue hier à Montréal ont été identifiés. L'agent abattu est Mohamed Laminé Benredouane, un agent de 34 ans qui s'était joint au SPVM en 2021. Les drapeaux de l'Assemblée nationale, des postes du service de police et des bâtiments municipaux ont été mis en berne pour lui rendre hommage. Le civil tué a été identifié par le Centre consultatif des relations juives et israéliennes comme étant Michael Mizrahi, un membre bien-aimé de la communauté juive de Montréal. Une policière du SPVM a aussi été gravement blessée. Son état est désormais stable. En politique maintenant, le chef péquiste Paul Saint-Pierre Plamondon propose qu'un Québec souverain se dote d'une armée, d'un ministère de la Défense nationale et adhère à l'OTAN avec des dépenses militaires atteignant 5 % du PIB d'ici 2035. Selon le livre bleu du Parti québécois publié hier, les forces armées québécoises seraient composées d'effectifs permanents modestes et d'une réserve volontaire sans service militaire obligatoire. Le document prévoit que les 20 000 militaires canadiens au Québec au moment de l'indépendance pourrait joindre les forces québécoises. Et une enquête du réseau canadien de recherche sur les médias numériques révèle que Facebook a diffusé plus de 355 000 fausses nouvelles générées par intelligence artificielle depuis 2025. L'objectif de cette opération est financier et non politique, attirer les internautes vers des sites de fausses nouvelles pour monétiser leur fréquentation. C'est ce qui complète vos actualités Arsenal Média. Passez une bonne journée sur nos ondes.
3: À la météo, c'est somme toute une belle journée, alternance soleil-nuage. On a un faible 40 % de risque d'averse, maximum de 22, ressenti de 26 ce soir et la nuit prochaine, quelques nuages, minimum à 12. Alors, pour les spectacles de la Saint-Jean là, ce soir, pas de pluie, ça va faire changement, il me semble qu'il pleut souvent à la fin nationale. Demain, alternance soleil-nuage, 60 % de risque d'averse en après-midi. Il pourrait y avoir des orages, maximum de 21. On est à 14 actuellement.

On est le 23 juin aujourd'hui, donc logiquement, ça veut dire que demain, on sera le 24 et c'est un jour férié, évidemment. Donc, il y en a plusieurs qui vont profiter d'un congé bien mérité. Qu'est-ce qui est ouvert? Qu'est-ce qui est fermé pendant le 24 juin? Ben, les centres commerciaux, les banques, les épiceries grandes surfaces, les commerces de détail seront fermés demain. Ce qui peut demeurer ouvert, les pharmacies, les dépanneurs, les petites épiceries et les stations-service. Et quand on dit petite épicerie, il y a une limite super claire. C'est 375 mètres carrés. C'est ce qui trace la ligne entre un commerce à grande ou à petite surface. Donc, certaines succursales de la Société des alcools du Québec, qui sont considérées d'ailleurs comme des établissements d'alimentation, je ne savais pas, qui devront respecter ces règles. Donc, certaines SAQ plus modestes, plus petites, pourront ouvrir leurs portes. Sinon, ce sera fermé dans les autres cas. Vous êtes sur les ondes de Viva. Voici Ed Sheeran. Bon matin.

Évidemment, qui dit 23 juin dit fête nationale. Il y a des festivités un peu partout dans la province et j'espère que vous allez en profiter. Chez nous, à Thetford, évidemment, on passe pas à côté non plus. Donc, ça va se passer aujourd'hui même sur le terrain de balle du secteur Black Lake. Donc, les festivités vont débuter à midi avec un pique-nique familial. Il y aura ensuite un atelier de danse latine en après-midi. Ça, j'aime ça. Il y a toujours des bons moments à aller amener votre oncle, votre père, votre mère, votre cousine danser et vous allez voir que vous allez avoir certainement un petit fou rire. Il y aura aussi une grande tablée, comme le veut la tradition. Le tout sera suivi de la fameuse levée du drapeau. Il y aura un feu de joie parce que dit Saint-Jean. Qui dit Saint-Jean, qui dit fête nationale, dit feu de joie. Et on va terminer ça en beauté avec le groupe Les Vulgaires Machins qui vont clore la soirée à 22h30. Alors, je vous souhaite une belle soirée de fête nationale.

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8: Mesdames, Messieurs, bonjour, ici Boris Chassagne. La fête nationale du Québec sera célébrée ce soir, le 23 juin, sur le terrain de balle du secteur de Black Lake. Les festivités débutent à midi avec un pique-nique familial. Il sera suivi d'un atelier de danse latine en après-midi et d'une grande tablée. On procédera ensuite à la levée du drapeau et à un feu de joie. Le groupe Les Vulgaires Machins va clore la soirée à 22h30. L'inflation a augmenté de 3,2% d'une année à l'autre en mai au pays. Statistique Canada attribue cette hausse aux prix élevés de l'essence qui ont bondi de plus de 33%. Au Québec, l'inflation s'est établie à 3,6% en mai, en hausse par rapport à 3% en avril. Le gouvernement de la Coalition Avenir Québec investira 6,6 millions de dollars dans la réalisation de plusieurs projets destinés à la communauté de Lac-Mégantic et de la MRC du Granit. L'entente prévoit l'utilisation partagée du centre sportif Mégantic et de la station touristique de la Baie-des-Sables. On va par ailleurs lancer à Lac-Mégantic un projet de construction de logements abordables, réaliser des travaux de mise aux normes de la Maison des jeunes et lancer des projets de réhabilitation des rivières Arnold et Clinton, ainsi que de mettre à niveau le bassin de rétention destiné à la gestion des eaux du lac Mégantic. L'exposition de voitures anciennes et de sport qui s'est tenue dimanche dans le centre-ville de Thetford a finalement accueilli près de 400 exposants venus de plusieurs régions de la province. Ils ont fait reluire et vrombir leur bolide pour le plus grand plaisir des collectionneurs curieux et commerçants de Thetford. Et l'ex-gardien du Canadien de Montréal, Carey Price, et l'ex-capitaine des Bruins de Boston, Patrice Bergeron, ont été intronisés au temple de la renommée du hockey. L'annonce en a été faite lundi. 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
9: À la météo, c'est somme toute une belle journée, alternance soleil-nuage. On a un faible 40% de risque d'averse, maximum de 22, ressenti de 26 ce soir et la nuit prochaine, quelques nuages, minimum à 12. Alors, pour les spectacles de la Saint-Jean là, ce soir, pas de pluie, ça va faire changement, il me semble qu'il pleut souvent à la fin nationale. Demain, alternance soleil-nuage, 60% de risque d'averse en après-midi. Il pourrait y avoir des orages, maximum de 21, on est à 14 actuellement.
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On part ça de même jusqu'à 8h45 sur les ondes de Viva. Évidemment, je pense que tout le monde maintenant a compris le concept. Hein, bien manger, être en forme, s'entraîner un petit peu, c'est toujours bon pour la santé. Mais à quel point, ça prend combien de temps pour que ça ait un impact sur la longévité? Longévité en santé, évidemment. Ben, bonne nouvelle pour ceux qui manquent de temps pour s'entraîner comme moi. Selon une récente étude publiée dans le British Journal of Sports Medicine, il suffirait d'environ 90 à 120 minutes de renforcement musculaire par semaine pour réduire le risque de décès prématuré de 13 %. Donc, c'est quand même intéressant, je trouvais. Ça représente une quinzaine de minutes par jour. Donc là, l'histoire ne dit pas si on doit faire le 15 minutes par jour ou si on peut faire 2-3 séances de 30 minutes. Et quand on parle de renforcement musculaire, ben, c'est pas nécessairement de lever des poids dans un gym. Ça aussi, je trouve ça rassurant parce que je déteste faire ça avec passion. Monter des escaliers, faire quelques squats à la maison, des fentes, la planche ou même transporter des charges un peu plus lourdes dans les activités quotidiennes, ben ça compte aussi. Et là où je vous parlais d'un kinésiologue qui s'appelle Jean-Christophe Poirier, il nous rappelle que la musculation, ça remplace pas par contre, les activités cardiovasculaires. Donc, tout ce qui est marche, vélo, course, idéalement, évidemment, il faudrait combiner les deux. Donc, il souligne aussi qu'en vieillissant, ben, conserver une bonne masse musculaire aide à prévenir les chutes, améliore l'équilibre et peut même réduire la gravité des blessures. Et petit fait intéressant, les sports de raquettes comme le tennis ou le fameux pickleball, hein, qui est très populaire, ça aurait des bienfaits particuliers pour le cerveau. Comme il demande beaucoup de coordination et d'adaptation, ça pourrait contribuer aussi à prévenir le déclin cognitif et certaines formes de démence. Alors, si vous êtes des amateurs de pickleball, voilà un autre avantage à ajouter à votre liste. Non.

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1: Le matin pour vous accompagner, je m'appelle Valérie Cormier et c'est Diane Simard qui s'occupe très très bien de vous dans les prochaines pour s'y rendre. Voici Taylor Swift. Bye bye!

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3 juin, veille de la Saint-Jean. Oh, c'est extraordinaire et c'est surtout un peu spécial, hein, parce que le congé va arriver en plein milieu de la semaine. Demain, 24 juin. Alors, ça coupe la semaine littéralement en deux. Ça fait une drôle de semaine de travail, hein. On rentre travailler lundi, mardi, petit congé le mercredi, puis on repart ça jeudi, vendredi. Il y a quelques personnes assez avisées qui ont posé des journées de congé, mettons, jeudi, vendredi. Hein? Alors, ça part le week-end déjà demain. Mais ça fait du bien, ces congés-là. Lui, la Saint-Jean, il n'est pas déplaçable, mais celui de la fête du Canada, oui. Alors là, peut-être, nous, la programmation spéciale, ça va être le 3 juillet. Alors, le congé...

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Voici Sam Smith. Bon mardi à Viva!

Bon, il nous promet qu'il y aura bien de l'ambiance dans son nouveau spectacle Karaoké 90. Hein, Ludovic Bourgeois, qu'on vient de s'offrir, il n'en fallait pas plus pour qu'on, bien sûr, veuille voir ce spectacle-là. On a déjà 10 000 billets vendus, c'est ce qu'il a annoncé sur ses réseaux sociaux. Et le show part juste en septembre prochain. Voici Cheap Trick et The Flame. Je vous souhaite un excellent mardi à vivre.

les années 80. Alors, la question que lui posait, après lui avoir demandé où est-ce qu'il habitait, elle lui disait, est-ce que tu as une baignoire chez toi? Parce que pour elle, c'était un gros plus. Madonna disait que dans ce temps-là, elle adorait aller chez un garçon ou un petit ami potentiel pour prendre un bain.

0: à vous autres, hein, les critères de sélection hein, que vous aviez à l'époque ou que vous aviez encore aujourd'hui. Elle s'invite Madonna avec Sabrina Carpenter sur Break Your Love. Abby va rester là.
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Terrebonne avec son Garage Band. C'est ce qu'il mentionne. Demain, il sera du côté de Saint-Charles-Borromée pour la journée de la Saint-Jean. Et là, ben, il s'invite avec un de ses plus gros hits en carrière. C'est sûr que d'après moi, J. Scott ne peut pas faire un show sans interpréter cette pièce-là. Qui s'est avéré très véridique finalement, hein, quand tu parles du gaz.

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C'est confirmé, la nouvelle chanson de Céline, Bonjour, pardon, merci, sortira le 3 juillet prochain. Et vous pouvez pré-sauvegarder dès maintenant cette nouvelle chanson-là qu'on attend avec impatience. Voici Three Doors Down.

sortie d'un film. Ça fait une méchante belle pub, ça c'est sûr, grâce à la chanson A New It, A New You. Alors Taylor Swift a grandement contribué, j'en suis pas mal certaine, à ce succès-là. Alors,

0: de tous les temps pour un film d'animation. Alors derrière Les Indestructibles 2, qui avait récolté quand même près de 183 millions de dollars pour leur premier week-end de sortie en juin 2018. Alors c'est avec Opalite que Taylor Swift s'invite dans un moment vivant. Restez là.
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2: Mesdames, messieurs, bonjour, ici Boris Chassaigne. Les Québécois devront faire preuve de prudence sur les routes du Québec. C'est à Québec qui rappelle que la route tue un plus grand nombre de Québécois lors du trimestre estival, compris entre la fête nationale et la fête du travail. Près de 100 personnes ont perdu la vie sur les routes de la province durant cette période en 2025. Ces décès représentent en outre plus du quart de tous les accidents mortels survenus l'an dernier. En Chaudière-Appalaches, 33% des décès recensés sur les routes de la région sont survenus durant cette période. Alcool, vitesse et distraction sont le plus souvent en cause. La cantine pour tous étend son programme de la cantine à domicile à toute la région de la Chaudière-Appalaches. Plus de 8000 foyers de la région pourront ainsi avoir accès à des repas abordables livrés directement à domicile. Le club parentaire de Beauce Centre agira à titre de partenaire régional du service. C'était vos manchettes.
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Viva l'avant midi, Louis-Adriane Cassidy qui passe la veille de la Saint-Jean sur les plaines d'Abraham ce soir dans le cadre du grand spectacle de la fête nationale dans la capitale.

Également Marie-Mé, Daniel Boucher, Mélissa Bédard, il y a Marie-Pierre Arthur, entre autres, Marie-Denise Pelletier, à la Claire ensemble. Et le thème commémoratif 2026, c'est le 75e anniversaire de naissance de Guy Lafleur.

l'été. Et la Saint-Jean, ça se passe en audio à Viva, ça c'est certain. Dès 16h, on part le party, nous autres 100% Québec aujourd'hui. Et ça se poursuit toute la journée de demain. Voici Olivia Dean à Viva.

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Clairement que là, je viens de me retrouver dans un tout inclus, nu-pied, en train de danser en pareo grâce à Danza Kuduro dans Viva l'avant-midi. Diane Simard est super contente de vous accompagner avec Andréane à Mallette maintenant. Bon mardi à Viva!

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2: Mesdames, messieurs, bonjour, ici Boris Chassaigne. Les Québécois devront faire preuve de prudence sur les routes du Québec. CAA Québec qui rappelle que la route tue un plus grand nombre de Québécois lors du trimestre estival, compris entre la fête nationale et la fête du travail. Près de 100 personnes ont perdu la vie sur les routes de la province durant cette période en 2025. Ces décès représentent en outre plus du quart de tous les accidents mortels survenus l'an dernier. En Chaudière-Appalaches, 33% des décès recensés sur les routes de la région sont survenus durant cette période. Alcool, vitesse et distraction sont le plus souvent en cause. La cantine pour tous étend son programme de la cantine à domicile à toute la région de la Chaudière-Appalaches. Plus de 8000 foyers de la région pourront ainsi avoir accès à des repas abordables livrés directement à domicile. Le club parentaire de Beauce Centre agira à titre de partenaire régional du service. C'était vos manchettes.
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180 000 perles brodées entièrement à la main, 25 000 plumes également qu'on retrouve sur cette robe-là. On a consacré aussi, ça a l'air, 1155 heures d'aiguille à la création de bijoux directement brodés sur la robe, un voile de tulle de 6 mètres. C'est pas rien. Et d'ailleurs,

0: t'as du country et la langue dans un instant. Vie va rester là.
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de remplacer Julie Dupage et Patrick Langlois pour la saison estivale. Alors, on se retrouve à 16h pour Viva la Casa tantôt. Entre-temps, ben il y a le lunch 80-90-2000 qui s'invite et c'est mon collègue Olivier qui va assurer la case horaire de Viva l'après-midi pour l'été. Merci beaucoup de maintenir le phare, mon cher Olivier. Alors, on se dit à tantôt avec une programmation en plus 100% Québec. On part ça.

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4: Mesdames, messieurs, bonjour, ici Boris Chassaigne. La fête nationale du Québec sera célébrée ce 23 juin sur le terrain de bal du secteur de Black Lake. Les festivités débutent à midi. Le groupe Les Vulgaires Machins va clore la soirée à 22h30. Plusieurs municipalités de la MRC des Appalaches ont des activités à leur programme. À Adstock, le coup d'envoi des festivités sera donné ce soir à la patinoire du Sacré-Cœur de Marie. La fête commence dès 14h au terrain de bal de Saint-Pierre-de-Broughton et se poursuit jusqu'au feu d'artifice de 22h. À Saint-Joseph-de-Colerain, les activités seront lancées à 18h ce soir. La ville de Disraeli prévoit aussi nombre d'activités, mais pour demain, le 24 juin, dès 13h30 au parc de la gare. Et les Québécois devront se montrer prudents sur les routes du Québec cet été. C'est à Québec qui rappelle que la route tue un plus grand nombre de personnes entre la fête nationale et la fête du travail. C'était vos manchettes.
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Toujours me texter, c'est toujours le fun d'apprendre ce que vous faites aussi, c'est quoi vos plans. Il annonce beau en plus de ça, donc on va vraiment pouvoir en profiter. Notre heure de lunch commence avec notre montage musical, comme d'habitude, 80, 90, 2000. Et là, ben, on y va avec la chanson thème du film Le Diable s'habille en Prada. Avez-vous vu le 2 au cinéma? Oh, il est bon.

0: Donc, bureaux gouvernementaux et tout ça, là, ça risque d'être fermé demain. Alors, vous allez pouvoir simplement profiter de la belle température avec la bonne musique à Viva. Ça se poursuit le lunch avec Goo Goo Dolls. Oh, que c'est bon, le lunch 80-90-2000, c'est 100% flashback.
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1: Du Québec, la SNQ. Alors, vous pourrez aller faire un tour. Vous pouvez taper dans l'onglet recherche la ville, la municipalité où vous habitez et vous allez avoir les détails de la programmation complète. C'est vraiment cool. Le 24, il y aura aussi la grande fête nationale du côté des Plaines d'Abraham.

0: amusez-vous, soyez responsables et profitez de la bonne musique québécoise qu'on va vous servir sur les ondes de Vivant. On a d'ailleurs des bons souvenirs qui s'amènent dans notre heure de lunch parce qu'on n'est pas encore 100% franco pour l'instant. Ça commence dès 16h cet après-midi. Real McCoy, ça s'en vient avec Another Night dans nos 100% flashback.
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souvenir de 1985, Baltimora nous chantait Tarzan Boy. À Viva la musique dans notre lunch 80-90-2000. Et là, ben, c'est déjà tout pour moi. J'espère que vous avez passé une belle journée. Je vous dis pas à demain puisque c'est journée fériée. On aura une programmation spéciale pour la fête nationale. Alors, on se retrouve sur l'heure du lunch ce jeudi. D'ici là, ben, on a Rock Voisine qui s'emmène en musique avec Avant de partir. Lui qui sera en spectacle du côté de Terrebonne pour la fête nationale ce soir. Et sinon, ben, on s'offre à l'instant 8 secondes les Cowboys Fringants où on pourra retrouver Jeff Posé du côté du Centre de la Nature à Laval sur la couronne nord de Montréal. Et Marianne Clépine, oui, elle, on va pouvoir la retrouver sur la rive sud de Montréal, à Saint-Jean-sur-Richelieu, ce soir, en spectacle. Bonne fête nationale, profitez-en bien, puis on se jase jeudi. Salut!

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2: Mesdames, messieurs, bonjour, ici Boris Chassaigne. La fête nationale du Québec sera célébrée ce 23 juin sur le terrain de balle du secteur de Black Lake. Les festivités débutent à midi. Le groupe Les Vulgaires Machins va clore la soirée à 22h30. Plusieurs municipalités de la MRC des Appalaches ont des activités à leur programme. À Adstock, le coup d'envoi des festivités sera donné ce soir à la patinoire du Sacré-Cœur de Marie. La fête commence dès 14h au terrain de balle de Saint-Pierre-de-Broughton et se poursuit jusqu'au feu d'artifice de 22h. À Saint-Joseph-de-Colerain, les activités seront lancées à 18h ce soir. La ville de Disraeli prévoit aussi nombre d'activités, mais pour demain, le 24 juin, dès 13h30 au parc de la gare. Et les Québécois devront se montrer prudents sur les routes du Québec cet été. C'est à Québec qui rappelle que la route tue un plus grand nombre de personnes entre la fête nationale et la fête du travail. C'était vos manchettes.
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Gagne à Viva, un immense plaisir de m'installer dans vos haut-parleurs pour les trois prochaines heures. On est le 23 juin, OK? Il est tout juste 13 heures et je sais pas pour vous, mais on dirait que je sens l'ambiance de la Saint-Jean qui se fait sérieusement sentir aujourd'hui. Peu importe que vous allez festoyer aujourd'hui, festoyer en grand, comme des vrais Québécois, Québécoises. Que vous soyez au boulot en train de surveiller l'horloge pour dire, bon, là, c'est quand que je finis. Ou même sur la route pour le début des vacances ou déjà en train de préparer les festivités pour ce soir, je vous accompagne jusqu'à 16h avec le mix, meilleur mix musical ici à Viva. On va traverser l'après-midi ensemble dans la bonne humeur. Et c'est une promesse, mesdames, messieurs. Oh oui, enregistrez ça, là. C'est une promesse. Au programme d'ici 16h, vos informations d'ici, de la belle diffusion et surtout la bande sonore parfaite pour ensoleiller votre routine. Et parlant de bande sonore, on commence cette émission en grand avec une collaboration qui unit deux générations d'icônes pop. On va dire ça de même. Sortez vos plus beaux mouvements de danse. Voici la reine de la pop, Madonna, et la sensationnelle Sabrina Carpenter avec Bring Your Love. Et c'est dépend de votre après-midi. Oui, à Viva!

Sortez votre agenda parce que notre Céline nationale vient d'annoncer une grande nouvelle, une toute nouvelle chanson en français intitulée « Bonjour, pardon, merci ». C'est comme mes trois émotions de la journée. « Bonjour, pardon, merci » qui va sortir le 3 juillet prochain. C'est son premier morceau francophone depuis 2019. On a déjà hâte de vous la faire jouer ici sur Viva. En attendant de découvrir ce nouveau chapitre, on se fait plaisir en replongeant dans l'un de ses plus grands chefs-d'œuvre. Et pour vous, voici la seule et unique Céline Dion avec « Because You Love Me » à Viva.

0: Représentant du New Country québécois, le grand gagnant passant de deux prix Félix au dernier gala de la disque débarque dans votre radio ici à Vivant. En pleine tournée des festivals d'été, voici Matt Lang avec l'excellente She Stole My Truck sur Vivant.
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0: Ça va aller mal.
1: Mais ça tombe bien. J'ai pas de truck. J'ai pas de blonde.

parce que ça donne des frissons. Pour vrai, j'en ai eu des frissons. Carey Price et le Québécois Patrice Bergeron font officiellement leur entrée au temple de la renommée du hockey. Ils rejoignent donc le club sélect des immortels. Et ce qui est beau là-dedans, c'est la réaction de notre numéro 31 national, Carey Price. Carey Price, oui, qui a avoué qu'il s'attendait tout simplement pas à ça, là, et que le coup de téléphone de Toronto l'a complètement pris par surprise. Il a raconté ça à sa femme tout de suite après, avant d'avoir une discussion super émouvante avec son père. Son père, là, qui conduisait Carey Price 5 heures par jour quand Carey Price était tout petit pour l'emmener à l'aréna. Même si, il a pas soulevé la coupe Carey Price, il reste le gardien le plus victorieux de l'histoire de la simple flanelle. Quant à Patrice Bergeron, 6 trophées Slack plus tard, sa place était déjà coulée dans le ciment. Deux vrais de vrais monsieur du hockey. Et vous, quel est le moment qui vous a le plus marqué dans la carrière de Carey Price à Montréal? On veut vous lire sur

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1: On le sait, on passe tous un peu trop de temps sur nos écrans, mais là, attention, là, il y a une nouvelle étude qui prouve que lorsque les parents ont le nez collé sur leur téléphone, les ados se sentent souvent délaissés. Comme quoi, les accros techno, c'est pas juste les jeunes, c'est aussi les parents. Cet après-midi, en rentrant à la maison, là, si on lâchait nos textos pour donner un peu plus de vraie présence à nos jeunes, ça serait le fun. Mais déjà que c'est la Saint-Jean ce soir, il y a beaucoup de personnes qui vont célébrer avec leur famille, leurs amis. D'après moi, on va pouvoir délaisser son téléphone et juste vivre le moment. Justement, pour ramener les vraies priorités à la bonne place, on s'offre une bonne douceur, de dose de douceur. Voici le grand Bob Marley avec Is This Love sur Viva. Je sais pas, à chaque fois que j'entends cette chanson-là, on dirait que j'ai mis lunettes de soleil puis des pantalons un peu trop mous, peut-être même en pyjama. Mais on relaxe ici sur Viva. Is This Love de Bob Marley.

C'est un vent de fierté qui souffle sur la métropolitaine aujourd'hui. Si vous aimez la mode et que vous suivez la pop star Katy Perry, ouvrez grand vos oreilles. La designer montréalaise Marie-Ève Beaudoin vient de réaliser un coup de circuit monumental. Hey, elle a habillé nul autre que la chanteuse américaine pour sa toute dernière apparition publique à New York. Et Katy Perry portait un ensemble complètement hallucinant. C'est beau, avec un corset ultra travaillé. Et plus beau dans tout ça, la designer d'ici a raconté qu'elle n'a eu que 4 petites journées pour tout créer, coudre et expédier au styliste de la star. 4 jours de pur stress, oui, mais le résultat est absolument impeccable. Tu sais, quand tu dois habiller Katy Perry, c'est pas rien, là. C'est pas la première fois que la Montréalaise habille des grands noms. Elle a déjà collaboré avec Beyoncé et Lady Gaga, mais voir notre talent local briller autant sous les projecteurs internationaux, ça fait toujours un petit velours. Tout à l'heure, on va pouvoir entendre Cher avec Believe, Chabouzé,

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2: Mesdames, messieurs, bonjour, ici Boris Chassaigne. La fête nationale du Québec est célébrée à Thetford ce 23 juin sur le terrain de bal du secteur de Black Lake. Les festivités ont débuté à midi avec un pique-nique familial. Le groupe Les Vulgaires Machins va clore la soirée à 22h30. Plusieurs municipalités ont des activités à leur programme. Dans la municipalité d'Adstock, les festivités débutent ce soir à la patinoire de Sacré-Cœur-de-Marie. La fête a commencé dès 14h au terrain de bal de Saint-Pierre-de-Broughton et se poursuit jusqu'au feu d'artifice de 22h. À Saint-Joseph-de-Coleraine, les activités seront lancées dès 18h ce soir. La ville de Disraeli prévoit aussi nombre d'activités, mais pour demain, le 24 juin, dès 13h30 au parc de la gare. Et les Québécois devront être prudents sur les routes du Québec cet été. Le CAA Québec rapporte que la route tue un plus grand nombre de personnes entre la fête nationale et la fête du travail. Près de 100 personnes ont perdu la vie sur les routes de la province durant cette période en 2025. C'était vos manchettes.
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Un grand plaisir de vous retrouver, Ali Bombardier qui vous accompagne cet après-midi dans Viva. On poursuit notre voyage musical jusqu'à 16h avec un programme qui va vous faire chanter à tue-tête. C'est ça mon but, moi, aujourd'hui. Dans les prochaines minutes, on va s'offrir la poésie de Daniel Bélanger avec Rêver mieux, sans oublier la nostalgie rassembleuse, hey, des deux frères et leur petit refrain. Mais là, tout de suite, on fait grimper l'énergie d'un cran, on lâche son fou, puis on danse, peu importe où que vous êtes. C'est le départ avec Lizzo et About Damn Time à Viva.

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Zive, une compagnie d'assurance voyage qui vient de lancer une police d'assurance anti-pluie. Ah ouais, anti-pluie. Donc, si vous réservez un jour et qu'il pleut pendant vos vacances, vous recevrez une indemnité en argent directement sur votre téléphone. Donc, fini les vacances gâchées à regarder le déluge par la fenêtre du chalet. C'est quand même assez spécial. Et tu sais, pour côté Saint-Jean, tout dépend de où que vous allez festoyer ce soir. Il y a des bouts au Québec qui vont pleuvoir, il y a des bouts qui vont moins pleuvoir. Mais sinon, ici à Viva, on a le don de vous mettre de la musique chaleureuse. La preuve, Farruko, qui nous transporte directement dans le sud, gratuitement avec Viva, Pépasse.

0: Si vous cherchez secrètement qu'un robot humanoïde vienne faire votre ménage, plier votre brassée de lavage ou tondre la pelouse à votre place cet été, j'ai une petite baisse de pression pour vous. Là. Malgré toutes les belles promesses des géants de la techno et d'Elon Musk surtout, mais là, les experts sont unanimes. Le robot là, à tout faire à la maison, là, t'oublies ça tout de suite. Là. C'est pas pour demain. On nous bombarde de vidéos super impressionnantes sur les réseaux sociaux. On voit des machines faire des backflips, manipuler des objets avec précision. Ça a l'air merveilleux, mais la réalité dans les laboratoires est bien différente. Là. Dès qu'on, si admettons que tu les sors là, de leur environnement contrôlé, nos fameux robots deviennent un peu fous. Maladroits, ils sont plus là. Qu'est-ce que c'est que je suis là? Ils ont un mal fou à s'adapter dans une vraie maison, comme un jouet qui traîne à terre. Ils vont piler dessus comme s'il n'y avait pas de lendemain. Un animal de compagnie qui passe entre leurs jambes, ils sont pas capables de gérer ça. Bref, il manque encore cruellement de jugement. Le balai et la vadrouille restent officiellement entre nos mains pour un bon bout de temps. Si vous aimez pas faire du ménage dans la vie, là, ben, c'est pas demain qu'on va avoir des robots qui vont le faire à notre place. Par contre, qu'est-ce qui arrive dans les prochaines minutes puisqu'on va avoir gratuitement Olivia Dean, Men I Need, à Viva. Restez là.
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3: Messieurs, bonjour, ici Boris Chassaigne. La fête nationale du Québec est célébrée à Thetford ce 23 juin sur le terrain de balle du secteur de Black Lake. Les festivités ont débuté à midi avec un pique-nique familial. Le groupe Les Vulgaires Machins va clore la soirée à 22h30. Plusieurs municipalités ont des activités à leur programme. Dans la municipalité d'Adstock, les festivités débutent ce soir à la patinoire de Sacré-Cœur-de-Marie. La fête a commencé dès 14h au terrain de balle de Saint-Pierre-de-Broughton et se poursuit jusqu'au feu d'artifice de 22h. À Saint-Joseph-de-Coleraine, les activités seront lancées dès 18h ce soir. La ville de Disraeli prévoit aussi nombre d'activités, mais pour demain, le 24 juin, dès 13h30 au parc de la gare. Et les Québécois devront être prudents sur les routes du Québec cet été. Le CAA Québec rapporte que la route tue un plus grand nombre de personnes entre la fête nationale et la fête du travail. Près de 100 personnes ont perdu la vie sur les routes de la province durant cette période en 2025. C'était vos manchettes.
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Bon après-midi tout le monde, toujours en compagnie d'Ali Bombardier. Il nous reste une heure ensemble déjà avant qu'on célèbre. Il y en a beaucoup là d'entre vous qui vont peut-être finir un peu plus tôt pour aller faire le gros party à la Saint-Jean. Sinon, je salue le monde qui vont travailler ce soir et même demain. Oui, mais vous allez pouvoir écouter Viva, il y a une belle programmation musicale. Je vais pouvoir vous accompagner de 11h jusqu'à 19h, 100% musique québécoise. Ça va être le fun, ça va être le fun. On est le 23, tu sais, je viens de le dire. La Saint-Jean est officiellement amorcée, de la bonne musique qui est en vue. Les parties également, que ça soit de famille ou d'amis. Par contre, tu sais, vos commissions, tu sais, la bière là, qu'on va acheter pour la Saint-Jean, ben vous avez probablement remarqué que votre portefeuille crie un peu de douleur. Parce que là, acheter là de la boisson pour ce soir, c'est assez dispendieux. En passant, c'est important de boire modérément. On peut avoir autant de fun avec une bouteille d'eau. Et notre traditionnelle pinte de bière ou notre petite frette, si je peux dire, de microbrasserie coûte pas mal plus cher cette année. L'inflation oblige. Donc, soyez prudents sur la route, s'il vous plaît, mais célébrez en grand puis ayez du fun. C'est ça qui est important. En musique, on va pouvoir entendre Bryan Adams avec Summer of 69, These Walls, avec Dua Lipa. Et là, c'est Daniel Bad Day à Viva.

Hey, j'ai vu quelque chose sur les internets. Si vous avez le vertige, là, bougez-vous les oreilles pour les prochaines secondes parce que l'histoire qui s'est passée ce week-end du côté de Long Island donne des frissons, vraiment des gros frissons. Imaginez, là, il y a eu 15 enfants qui se sont

0: Topscan, un manège qui vous balance dans tous les sens à une vitesse folle. Sauf que là, au beau milieu de la foulée, le système a fait un arrêt d'urgence. Plus rien bougeait. Les jeunes sont restés pris là-bas, même dans la hauteur, les pieds dans le vide pendant de longues minutes de pure panique avant que les pompiers n'arrivent avec la grande échelle pour les secourir un par un. Heureusement, mais tout le monde s'en sort sain et sauf. Mais disons que les parents au sol ont eu la peur de leur ville. On s'entend que c'est le genre d'anecdote qui gâche une sortie familiale assez vite. Merci. Hey, moi, j'ai peur des hauteurs. Ce que j'ai pas peur, par exemple, c'est la musique qui s'en vient suite après la pause avec Max McNow, Better Me For You. À Viva, restez là.
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On vit au gym, mais j'ai une excellente nouvelle pour vous aujourd'hui. Une toute nouvelle étude vient de révéler exactement le nombre de minutes qu'il faudrait s'entraîner à chaque jour pour espérer vivre plus longtemps. Et vous allez voir, l'objectif est pas mal plus réaliste qu'on le pense. Les scientifiques ont analysé les données de milliers de personnes et en sont venus à la conclusion que seulement 11 minutes, 11 petites minutes d'activité physique modérée par jour suffisent pour réduire drastiquement les risques de maladies cardiovasculaires et prolonger également l'espérance de vie. 11 minutes, c'est rien. On parle pas de courir un marathon, là. Juste une petite marche rapide, un peu de vélo ou même danser frénétiquement dans le salon sur votre chanson préférée. 11 minutes là dans une journée de 24 heures. On s'entend là que ça se trouve assez bien entre deux rendez-vous ou en revenant du boulot. C'est fou de voir qu'un si petit changement peut faire une aussi grande différence sur notre santé. Mais là, c'est le temps de bouger. Si vous êtes dans le char, ben bougez-vous les épaules, sinon tapez des mains. Avec

Après-midi, Ali Bombardier qui vous souhaite une bonne Saint-Jean, célébrée avec votre famille, vos amis, votre cousin, cousine, votre chien, si ça vous tente, n'importe qui, poisson rouge également, son permis, mais célébrée également en grand. Puis soyez prudents, s'il vous plaît. Puis on va pouvoir se retrouver demain pour le 24 juin, c'est demain, la fête nationale du Québec, là, même s'il y en a beaucoup de festivités pour aujourd'hui. Eh bien, il y a beaucoup de personnes qui seront en congé demain. Moi, je vais pouvoir vous accompagner de 11h jusqu'à 19h. Oui, oui, de 11h jusqu'à 19h avec une programmation folle de la musique 100% du Québec. Dans les prochaines minutes, vous allez pouvoir retrouver dans Viva la Casa Diane Simard qui va vous accompagner en grand. Sinon, ben, on se dit à demain. On se laisse avec Illy Rose et Domino Lala à Viva. Bye bye!

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3: Mesdames, messieurs, bonjour, ici Boris Chassaigne. La cantine pour tous étend son programme de la cantine à domicile à toute la région de la Chaudière-Appalaches. Plus de 8000 foyers de la région pourront ainsi avoir accès à des repas abordables livrés directement à domicile. Le club parentais de Beauce-Centre agira à titre de partenaire régional du service. Les Québécois devront être prudents sur les routes du Québec cet été. Le CAA Québec rappelle que la route tue un plus grand nombre de personnes entre la fête nationale et la fête du travail. Près de 100 personnes ont perdu la vie sur les routes de la province durant cette période en 2025. Ces décès représentent plus du quart de tous les accidents mortels survenus l'an dernier. En Chaudière-Appalaches, 33% des décès recensés sur les routes de la région sont survenus durant cette même période estivale. Alcool, vitesse et distraction sont le plus souvent en cause. Les 1900 ingénieurs du gouvernement du Québec annoncent que leur grève à durée indéterminée deviendra générale et illimitée à compter du 6 juillet. Ces derniers souhaitent qu'on leur accorde des augmentations salariales plus importantes que celles qu'ont obtenues l'ensemble des employés de l'État. Et plusieurs municipalités et villes de la MRC des Appalaches ont lancé leurs festivités de la fête nationale. Certains le feront demain. La fête de Thetford va ce 23 juin se poursuivre jusqu'en soirée avec un spectacle des vulgaires machins. La programmation d'Adstock sera lancée ce soir à la patinoire de Sacré-Cœur de Marie. Saint-Pierre-de-Broughton est déjà en fête et la municipalité de Saint-Joseph-de-Colerennes lance la sienne ce soir à 18h. La ville de Disraeli va célébrer demain le 24 juin dès 13h30 au parc de la gare. 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
2: Mesdames, Messieurs, bonjour, ici Boris Chassagne. La cantine pour tous étend son programme de la cantine à domicile à toute la région de la Chaudière-Appalaches. Plus de 8000 foyers de la région pourront ainsi avoir accès à des repas abordables livrés directement à domicile. Le club parentais de Beauce-Centre agira à titre de partenaire régional du service. Les Québécois devront être prudents sur les routes du Québec cet été. Le CAA Québec rappelle que la route tue un plus grand nombre de personnes entre la fête nationale et la fête du travail. Près de 100 personnes ont perdu la vie sur les routes de la province durant cette période en 2025. Ces décès représentent plus du quart de tous les accidents mortels survenus l'an dernier. En Chaudière-Appalaches, 33% des décès recensés sur les routes de la région sont survenus durant cette même période estivale. Alcool, vitesse et distraction sont le plus souvent en cause. Les 1900 ingénieurs du gouvernement du Québec annoncent que leur grève a duré indéterminé deviendra général et illimité à compter du 6 juillet. Ces derniers souhaitent qu'on leur accorde des augmentations salariales plus importantes que celles qu'ont obtenues l'ensemble des employés de l'État. Et plusieurs municipalités et villes de la MRC des Appalaches ont lancé leurs festivités de la fête nationale. Certains le feront demain. La fête de Thetford va ce 23 juin se poursuivre jusqu'en soirée avec un spectacle des vulgaires machins. La programmation d'Adstock sera lancée ce soir à la patinoire de Sacré-Cœur de Marie. Saint-Pierre-de-Breton est déjà en fête et la municipalité de Saint-Joseph-de-Colerain lance la sienne ce soir à 18h. La ville de Disraeli va célébrer demain le 24 juin dès 13h30 au parc de la gare. Voilà, c'était vos manchettes, les détails et d'autres nouvelles sur montetrue.com. 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
1: Mesdames, Messieurs, bonsoir. Ici Boris Chassagne. La cantine pour tous étend son programme de la cantine à domicile à toute la région de la Chaudière-Appalaches. Plus de 8000 foyers de la région pourront ainsi avoir accès à des repas abordables livrés directement à domicile. Le club parentais de Beauce-Centre agira à titre de partenaire régional du service. Les Québécois devront être prudents sur les routes du Québec cet été. Le CAA Québec rappelle que la route tue un plus grand nombre de personnes entre la fête nationale et la fête du travail. Près de 100 personnes ont perdu la vie sur les routes de la province durant cette période en 2025. Ces décès représentent plus du quart de tous les accidents mortels survenus l'an dernier. En Chaudière-Appalaches, 33% des décès recensés sur les routes de la région sont survenus durant cette même période estivale. Alcool, vitesse et distraction sont le plus souvent en cause. Voilà, c'était vos manchettes, les détails et d'autres nouvelles sur montetfield.com. 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
2: Mais en la fête nationale, excellente soirée tout le monde. Ali Bombardier qui vous accompagne jusqu'à 19h. Hey, on est 100% musique québécois. Oh que oui, que vous soyez en route vers les festivités de ce soir ou pour retourner directement à la maison. Prenez ça relax également ce soir. Eh bien, vous avez choisi la meilleure des places ici à Viva avec encore une fois 100% de la musique du Québec. Les trois accords qui s'amènent avec Ouvre tes yeux, Simon. Mais là, je connais le badge de monde, là. Je pense que je vous entends déjà créer, là. Aimer l'amour de Boule Noire ici à Viva. Puis là, encore une fois, on me dit à l'oreille, Ali, on aimerait ça que t'arrêtes de chanter. Bah, moi, je veux jouer de la musique ici à Viva.

Cassidy, on n'arrête pas. S'il y a bien un artiste qui incarne la fougue et la fierté de notre musique d'ici, c'est le seul et l'unique Émile Bilodeau. Écoutez, ce gars-là, c'est une véritable tornade d'énergie positive, là. Et s'il y a bien une chanson qui résume parfaitement sa magie, c'est son hymne incontournable, Ça va. C'est fou à quel point ce morceau-là fait du bien au moral, là. Avec son rythme funk super entraînant, elle a le pouvoir magique de nous faire décrocher un sourire instantané et de chasser tous les soucis du quotidien. C'est la tune parfaite à chanter à tue-tête dans la voiture, les fenêtres baissé. D'ailleurs, est-ce que c'est votre remède infaillible à vous aussi pour chasser la grisaille? Ça va? Moi, je l'aime bien. Quand je suis triste, pour me remonter le moral, je mets du Émile Bilodeau. Ça va, viva!

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1: On prend une courte pause pour respirer, mais surtout, bougez pas d'un poil, là, parce que quand on va revenir, ça va nous faire un bien immense à vos oreilles. Tout de suite après, ben on replonge ensemble dans les plus beaux souvenirs des années 90 avec la poésie unique du groupe Akoumé. On va se laisser porter par les percussions de leur immense classique Le bruit des origines, une chanson parfaite là, pour reconnecter avec vos racines. Et juste après, on poursuit notre voyage en douceur avec l'un de nos plus grands conteurs d'histoire au Québec, le grand Vincent Vallière, reviendra s'installer dans vos haut-parleurs pour nous offrir un moment de pure lumière avec sa magnifique chanson En attendant le soleil. Autant vous dire que la nostalgie et la beauté vont être au rendez-vous là, pour la prochaine demi-heure, donc restez là.
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Écoutez, s'il y a bien une chanson qui traverse le temps sans prendre une seule ride, c'est l'hymne absolument mythique de Paul Piché. Il n'y a pas grand-chose dans le ciel à soir. Sorti à la fin des années 70, c'est un classique folk rock qui a le pouvoir magique là, de rassembler toutes les générations autour d'un feu ou d'un bon souvenir. C'est de la poésie pure, brute, qui nous donne instantanément envie de taper des mains et de chanter en cœur. On se l'offre un grand, grand, grand succès de notre patrimoine musical. Tout de suite à Viva.

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1: Ben oui, c'est la fête nationale ce soir, peu importe où que vous nous écoutez. Merci d'avoir syntonisé Viva. Oli Bombardier qui vous souhaite une excellente soirée. Bonne Saint-Jean encore une fois. Plein de bonne musique québécoise qui s'amène tout au long de la soirée. Même demain, là, moi, je vais être avec vous de 11h jusqu'à 19h pour de la vraie et pure bonne musique québécoise. Sinon, ben, dans les prochaines minutes, qu'est-ce qu'on va pouvoir entendre? Vous allez pouvoir entendre les respectables avec Oh là la décadence, les colocs. Hey, ça, là, si ça joue pas dans votre Saint-Jean, là, peu importe, là, parce que là, on célèbre ça dans les quatre coins du Québec, si ça joue pas, il y a un problème. Donc, vous allez pouvoir entendre les colocs avec Julie, Cain, La Nuit Gronde et Jean Leloup, Rock'n'Roll Pauvreté. Écoutez, il y en a des méchants bons hits québécois. C'est important, hein, de dire que notre musique ici au Québec, elle est importante. Encourager nos chanteurs et nos chanteuses d'ici qui sont incroyables. Donc, ça s'en vient dans les prochaines minutes à Viva. Sinon, encore une fois, ben, on se retrouve demain, 11h, pour un autre 100% musique du Québec. On se voit demain, puis bonne soirée, puis bonne Saint-Jean.
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soir en ce 23 juin. Journée de congé demain pour plusieurs, hein? Et demain, vu que c'est jour de congé pour la fête nationale du Québec, on a de la musique 100% québécoise qui va être à l'honneur au Viva.

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À Thetford, vous avez rendez-vous ce jeudi 25 juin à 20h au Stade Desjardins de Thetford parce que l'Unicanva Baseball reçoit la visite de Shawinigan. Donc, c'est un rendez-vous à ne pas manquer. J'espère que vous avez rajouté ça à votre horaire. Vraiment une semaine remplie d'événements, hein, dans la région. Merci d'être à l'écoute en ce mardi 23 juin.

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3: Voici vos nouvelles, Arsenal Média. Les Québécois devront faire preuve de prudence lors de leurs déplacements sur les routes du Québec cet été, alors que CAA Québec rappelle que la route tue un plus grand nombre de personnes entre la fête nationale et la fête du travail. Près de 100 personnes ont perdu la vie sur les routes de la province durant cette période en 2025. Ces décès représentent plus du quart de tous les accidents mortels survenus l'an dernier. En Chaudière-Appalaches, 33 % des décès recensés sur les routes de la région sont survenus durant cette période. Alcool, vitesse et distraction sont le plus souvent en cause. La cantine pour tous étend son programme de la cantine à domicile à toute la région de la Chaudière-Appalaches. Plus de 8000 foyers de la région pourront ainsi avoir accès à des repas abordables livrés directement à domicile. Le club Parenthèse Beauce Centre agira à titre de partenaire régional du service. Et les 1900 ingénieurs du gouvernement du Québec annoncent que leur grève, à durée indéterminée, deviendra générale et illimitée à compter du 6 juillet. Ces derniers souhaitent qu'on leur accorde des augmentations salariales plus importantes que celles qu'ont obtenues l'ensemble des employés de l'État. Côté météo, ce soir, ciel variable avec une température autour de 18 degrés. Cette nuit, bande brouillard avec une température de 11 degrés. Et demain, risque d'orage fort avec un mercure avoisinant les 19 degrés.

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